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Oui, merci pour toujours. Merci Seigneur. Oui, merci à Jésus. 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Oui, merci, ô doux Jésus.

Seigneur, merci pour tes promesses. Merci parce qu'à chaque fois que nous venons vers toi, nous nous rappelons du sacrifice de Jésus-Christ qui nous rend libres, qui a tout accompli. Et nous sommes appelés tes enfants. Et c'est comme ça qu'aujourd'hui on vient vers toi. 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

Mais Seigneur, merci parce que tu es là, présent dans ce lieu, Seigneur. 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Parce que, Seigneur, tu es la solution, tu es la vérité, Seigneur. Et on veut le déclarer que tu es là.

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3: Bonjour à tous. De nombreux lycéens ne pourront pas aller en cours aujourd'hui. Plus de 400 établissements sont fermés ce vendredi, selon Édouard Geffray. Conséquence des violences autour de la contestation lycéenne. Le ministre de l'Éducation nationale qui a également estimé que le mouvement est pris en otage par des groupuscules violents. Il y a notamment près de 2000 personnes ont été interpellées. Le ministère de l'Intérieur dénombre 235 blessés du côté de l'Éducation nationale, plus de 300 du côté des forces de l'ordre. Et ce recul du gouvernement sur le budget 2027, Édouard Geffray a annoncé abandonner le projet visant à rendre les BTS et les classes préparatoires payants. Une mesure qui était prévue dans le projet de loi de finances présenté hier. Gérard Larcher reste aux commandes du Sénat. Le président de la Chambre haute, âgé de 77 ans, a été réélu hier pour un nouveau mandat. À la tête d'une alliance entre la droite et les centristes, il est donc en place jusqu'en 2029. Il a déjà cumulé 15 ans de plateau, le siège réservé au président dans l'hémicycle. Jordan Bardella poussé à la démission par ses concurrents après les nouvelles révélations de Mediapart. Le journal d'investigation affirme avoir authentifié des écrits antisémites du patron du RN lorsqu'il était jeune militant. Des accusations niées par le principal intéressé et son parti. Les États-Unis mettent la pression sur les Européens sur la question des carburants. Le secrétaire américain au Trésor a appelé l'Europe à mettre immédiatement davantage de gazole sur le marché pour contrer l'envolée des prix. L'administration Trump menacerait d'interdire l'exportation de diesel américain dans le cas contraire. En parallèle, une réunion se tient aujourd'hui entre la Commission européenne et les pays membres de l'Union européenne afin de travailler à une réponse face à la flambée des prix. Et puis Sofiane, bientôt de retour sur Terre. Le nouvel équipage de la Station Spatiale Internationale est arrivé après un trajet d'un peu moins de 8 heures, soit le plus rapide jamais réalisé par un vaisseau américain, selon la NASA. L'astronaute française, elle doit quitter la station la semaine prochaine après avoir passé plus de 230 jours en orbite. Excellent début de journée à tous.
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1: Bélier, si vous êtes en phase de négociation financière, vous traiterez vos affaires avec brio.
2: Taureau, d'une lucidité exemplaire, on ne vous fera pas prendre des vessies pour des lanternes.
3: Gémeaux, Vénus protège votre vie sentimentale, tout va pour le mieux avec votre partenaire.
4: Cancer, le courant passe dans votre couple, votre complicité intellectuelle est au top.
5: Lion, distrayez-vous avec votre partenaire, faites-vous plaisir, organisez une escapade en amoureux.
6: Vierge, vous êtes soutenu par la conjoncture céleste favorable à vos plans.
7: Vous avez du flair en ce moment.
8: Balance, vous saurez vous adapter aux circonstances et à vos interlocuteurs avec aisance.
9: Scorpion, votre sens du commerce est aiguisé.
10: Vous vous adaptez à vos interlocuteurs avec aisance.
11: Sagittaire, faites de l'exercice de façon régulière pour éliminer vos rondeurs superflues.
12: Capricorne, prenez de bonnes résolutions, c'est le moment.
13: La journée se profile sous les meilleurs auspices.
14: Verseau, l'harmonie qui règne au sein de votre couple vous satisfait pleinement.
15: Vous n'en demandez pas plus pour être heureux.
16: Poisson, vous échangez de doux serments avec votre partenaire et vous vous faites des déclarations d'amour enflammées.
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2: Et nous sommes le 2 octobre aujourd'hui, nous fêtons les légers et en ce 2 octobre, je peux vous parler de Gordon Sumner alias Sting, né en 1951. J'ai aussi pu vous parler du maréchal Foch, commandant des forces alliées lors de la Première Guerre mondiale et qui naît en 1851. Mais le 2 octobre 1869 naissait celui qui restera comme l'homme de la Révolution pacifique, Gandhi, Mohandas Karamchand Gandhi, né à Port-d'Ambar, à l'ouest de l'Inde, dans une famille de riches commerçants. Il fait des études d'avocat à Londres, puis part en Afrique du Sud. Révolté par les vexations racistes de la part des Blancs, il s'érige en défenseur des immigrants indiens et forge une doctrine originale fondée sur la non-violence. Il préconise la désobéissance passive et collective au prix de plusieurs séjours en prison. Il rentre en Inde en 1915 et bénéficie déjà d'une solide réputation qui lui vaut d'être surnommé Mahatma, qui veut dire « grande âme » en hindi. Il accède à la présidence du Parti du Congrès et mène la lutte pour l'indépendance, mais aussi l'émancipation des femmes. En 1930, c'est la marche du sel, un parcours à pied de 386 km. Arrivé au bord de l'océan Indien, il recueille un peu de sel, un geste symbolique qui encourage ses compatriotes à violer le monopole d'État sur la distribution du sel, un geste qui convainc les Britanniques d'engager l'Inde dans la voie de l'indépendance. Gandhi est assassiné le 30 janvier 1948 par un extrémiste qui voulait la création d'un État hindou en lieu et place de l'Inde laïque et multiconfessionnelle. La citation du jour est signée de Gandhi. « Vis comme si tu devais mourir demain, apprends comme si tu devais vivre toujours. »
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4: Bonjour à tous. La première du sélectionneur Zidane au Stade de France, les footballeuses du PSG brillent en Ligue des Champions et deux Français en lice au tournoi de tennis de Tokyo, c'est l'actu sport du jour. L'équipe de France de football dispute ce soir son troisième match de la Ligue des Nations après deux rencontres remportées à l'extérieur. Cette fois, les Bleus jouent à domicile avec la réception de l'Italie au Stade de France. C'est le premier match en France du nouveau sélectionneur Zinedine Zidane. France-Italie, c'est à 20h45. Et au même moment, la Belgique reçoit la Turquie. Hier soir, victoire de l'Allemagne 2-0 face à la Serbie. Match nul entre la Grèce et les Pays-Bas 2-2. Et le Portugal est allé s'imposer au Danemark 4-2 dans le cadre de cette Ligue des Nations. Le foot encore, la large victoire du Paris Saint-Germain, 5-0 à domicile face aux Belges de l'OH Louvain. Hier soir, lors de la deuxième journée de la Ligue des Champions. En basket, le Paris Basket s'est imposé sur son parquet 82-78 face aux Lituaniens du Žalgiris Kaunas hier soir lors de la troisième journée d'Euroleague. Ce soir, l'ASVEL reçoit les Espagnols de Valence à 20h. Le basket, toujours coup d'envoi ce soir de la deuxième journée de Betclic Elite. Roanne reçoit Nanterre à 20h. Et c'est aussi ce soir le début de la deuxième journée de Pro B. Parmi les rencontres de la soirée, Le Havre, actuel leader du championnat, se déplace à Aix-Maurienne. En tennis, deux Français jouent ce matin pour une place en quart de finale du tournoi de Tokyo avec un choc entre le numéro 1 tricolore Arthur Fils, 9e joueur mondial, opposé à Frances Tiafoe, l'américain est 8e du classement ATP. Et puis Kylian Jacquet est lui opposé à l'italien Luciano Darderi. Le cyclisme place au championnat d'Europe. La compétition se déroule en Slovénie sans l'enfant du pays, Tadej Pogacar. Avant les courses en ligne élite demain et dimanche, place aujourd'hui aux courses en ligne des moins de 23 ans avec les femmes ce matin puis les hommes cet après-midi. Un mot de hockey sur glace. L'équipe de France a remporté hier son premier match dans le tournoi des 4 nations, victoire 4-2 face au Japon. Les Français rejouent dès aujourd'hui contre la Slovaquie. Bonne journée.
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2: Bonjour, quoi de beau à la télé pour cette soirée du 2 octobre sur TF1, du foot, France-Italie, la Ligue des Nations, les Bleus enchaînent, troisième match de la compétition en seulement une semaine, cette fois face aux Italiens. Sur France 3, le grand bêtisier, 50 ans de rire, divertissement présenté par Camille Serre. Sur M6, la route de la fortune, célébrité, divertissement présenté par Eric Antoine. Sur France 2, Capitaine Marlowe, série avec Corinne Maziero. Sur France 5, Monsieur Hir, film avec Michel Blanc. Une jeune femme a été assassinée, la police mène
5: mène l'enquête. Un inspecteur interroge Monsieur Hir, un tailleur solitaire et taciturne. Les gens du voisinage ne l'aiment pas et certains pensent même qu'il est le meurtrier. Sur W9, enquête d'action, magazine présenté par Marie-Ange Casalta sur le thème action-réaction, le quotidien sous tension des policiers de Montargis. Et puis sur T18, bombe atomique, secret d'un compte à rebours, documentaire. Persuadé qu'Adolf Hitler a des années d'avance en matière atomique, le président Roosevelt déclenche en 1942 une incroyable course contre la montre pour construire la bombe atomique. Très belle soirée télé à tous.
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3: Bonjour à tous. La mobilisation des lycéens continue encore aujourd'hui. Un mouvement marqué par les violences. Plus de 400 établissements sont fermés ce vendredi. Soit parce que les systèmes de protection incendie ont été détruits, soit parce que le personnel a été délibérément visé, selon le ministre de l'Éducation nationale. Et dans Geoffrey, hein, qui reçoit aujourd'hui les organisations syndicales, les lycéennes et les associations de parents d'élèves. Des arrêtés d'interdiction de manifester aux abords des lycées ont également été pris dans toute la France. Hier, près de 2000 personnes ont été interpellés. Le mouvement des lycéens qui a également été au cœur du second débat de la primaire social-démocrate. Ségolène Royal, Emmanuel Morel, Jérôme Guedj, Raphaël Glucksmann et Olivier Faure ont débattu hier soir sur France 2. La primaire se tiendra les 9 et 10 octobre prochains. Des retraités mis à contribution pour plus de 5 milliards d'euros, un nombre de fonctionnaires en baisse. Le projet de budget 2027 a été présenté hier par le gouvernement Lecornu. L'objectif, tenir un déficit public à 5% du PIB. Un budget jugé inacceptable par les insoumis qui brandissent désormais la menace d'une censure. Une nouvelle reconstitution du meurtre de Delphine Osagel, une reconstitution en présence de Cédric Jubilard. Elle débute ce matin à Cagnac-les-Mines, dans la maison des Jubilards, puis dans le champ où des ossements de la jeune femme ont été retrouvés. C'est la première reconstitution depuis que le plaquiste peintre a avoué avoir tué son épouse dans la nuit du 15 au 16 décembre 2020. Christa Pike se trouve dans un état critique après son exécution ratée aux États-Unis. Cette femme condamnée à mort dans le Tennessee a continué à respirer après avoir reçu deux injections létales mercredi. Le haut commissaire de l'ONU aux droits de l'homme a lui appelé cet état américain à renoncer définitivement à l'exécuter. Et puis il y a du football ce soir. L'équipe de France affronte l'Italie pour son troisième match de Ligue des Nations. Zinedine Zidane retrouve le Stade de France pour sa première devant le public français en tant que sélectionneur des Bleus. C'est une rencontre à suivre à partir de 20h45. Excellent début de matinée à tous.
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2: Bélier, si vous êtes en phase de négociation financière, vous traiterez vos affaires avec brio. Taureau, d'une lucidité exemplaire, on ne vous fera pas prendre des vessies pour des lanternes. Gémeaux, Vénus protège votre vie sentimentale, tout va pour le mieux avec votre partenaire. Cancer, le courant passe dans votre couple, votre complicité intellectuelle est au top. Lion, distrayez-vous avec votre partenaire, faites-vous plaisir, organisez une escapade en amoureux. Vierge, vous êtes soutenue par la conjoncture céleste favorable à vos plans, vous avez du flair en ce moment. Balance, vous saurez vous adapter aux circonstances et à vos interlocuteurs avec aisance. Scorpion, votre sens du commerce est aiguisé, vous vous adaptez à vos interlocuteurs avec aisance. Sagittaire, faites de l'exercice de façon régulière pour éliminer vos rondeurs superflues. Capricorne, prenez de bonnes résolutions, c'est le moment. La journée se profile sous les meilleurs auspices. Verseau, l'harmonie qui règne au sein de votre couple vous satisfait pleinement. Vous n'en demandez pas plus pour être heureux. Poisson, vous échangez de doux serments avec votre partenaire et vous vous faites des déclarations d'amour enflammées.

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2: Nous sommes le 2 octobre, aujourd'hui nous fêtons les légers et en ce 2 octobre je peux vous parler de Gordon Sumner alias Sting, né en 1951. J'aurais aussi pu vous parler du maréchal Foch, commandant des forces alliées lors de la Première Guerre mondiale, qui naît en 1851. Mais le 2 octobre 1869 naissait celui qui restera comme l'homme de la révolution pacifique, Gandhi, Mohandas Karamchand Gandhi, né à Port-d'Anbar à l'ouest de l'Inde, dans une famille de riches commerçants. Il fait des études d'avocat à Londres, puis part en Afrique du Sud, révolté par les

0: Vexation raciste de la part des Blancs, il s'érige en défenseur des immigrants indiens et forge une doctrine originale fondée sur la non-violence. Il préconise la désobéissance passive et collective au prix de plusieurs séjours en prison. Il rentre en Inde en 1915 et bénéficie déjà d'une solide réputation qui lui vaut d'être surnommé Mahatma, qui veut dire « grande âme » en hindi. Il accède à la présidence du parti du Congrès et mène la lutte pour l'indépendance, mais aussi l'émancipation des femmes. En 1930, c'est la marche du sel, un parcours à pied de 386 km. Arrivé au bord de l'océan Indien, il recueille un peu de sel, un geste symbolique qui encourage ses compatriotes à violer le monopole d'État sur la distribution du sel, un geste qui convainc les Britanniques d'engager l'Inde dans la voie de l'indépendance. Gandhi est assassiné le 30 janvier 1948 par un extrémiste qui voulait la création d'un État hindou en lieu et place de l'Inde laïque et multiconfessionnelle. La citation du jour est signée de Gandhi. Vis comme si tu devais mourir demain, apprends comme si tu devais vivre toujours.
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4: Bonjour à tous. La première du sélectionneur Zidane au Stade de France, les footballeuses du PSG brillent en Ligue des Champions et deux Français en lice au tournoi de tennis de Tokyo, c'est l'actu sport du jour. L'équipe de France de football dispute ce soir son troisième match de la Ligue des Nations après deux rencontres remportées à l'extérieur. Cette fois, les Bleus jouent à domicile avec la réception de l'Italie au Stade de France. C'est le premier match en France du nouveau sélectionneur Zinedine Zidane. France-Italie, c'est à 20h45. Et au même moment, la Belgique reçoit la Turquie. Hier soir, victoire de l'Allemagne 2-0 face à la Serbie. Match nul entre la Grèce et les Pays-Bas 2-2. Et le Portugal est allé s'imposer au Danemark 4-2 dans le cadre de cette Ligue des Nations. Le foot encore, la large victoire du Paris Saint-Germain, 5-0 à domicile face aux Belges de l'OH Louvain. Hier soir, lors de la deuxième journée de la Ligue des Champions. En basket, le Paris Basket s'est imposé sur son parquet 82-78 face aux Lituaniens du Žalgiris Kaunas. Hier soir, lors de la troisième journée d'Euroleague, ce soir l'ASVEL reçoit les Espagnols de Valence à 20h. Le basket, toujours coup d'envoi ce soir de la deuxième journée de Betclic Elite. Roanne reçoit Nanterre à 20h. Et c'est aussi ce soir le début de la deuxième journée de Pro B. Parmi les rencontres de la soirée, Le Havre, actuel leader du championnat, se déplace à Aix-Maurienne. En tennis, deux Français jouent ce matin pour une place en quart de finale du tournoi de Tokyo avec un choc entre le numéro 1 tricolore Arthur Fils, 9e joueur mondial, opposé à Frances Tiafoe, l'Américain est 8e du classement ATP. Et puis Kyrian Jacquet est lui opposé à l'Italien Luciano Darderi. Le cyclisme, place au championnat d'Europe. La compétition se déroule en Slovénie sans l'enfant du pays, Tadej Pogacar. Avant les courses en ligne élite demain et dimanche, place aujourd'hui aux courses en ligne des moins de 23 ans avec les femmes ce matin, puis les hommes cet après-midi. Un mot de hockey sur glace. L'équipe de France a remporté hier son premier match dans le tournoi des 4 nations. Victoire 4-2 face au Japon. Les Français rejouent dès aujourd'hui contre la Slovaquie. Bonne journée.
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1: Bonjour, quoi de beau à la télé pour cette soirée du 2 octobre sur TF1, du foot, France-Italie, la Ligue des Nations. Les Bleus enchaînent, troisième match de la compétition en seulement une semaine, cette fois face aux Italiens. Sur France 3, le grand bêtisier, 50 ans de rire, divertissement présenté par Camille Serre. Sur M6, la route de la fortune, célébrité, divertissement présenté par Eric Antoine. Sur France 2, Capitaine Marlowe, série avec Corinne Maziero. Sur France 5, Monsieur Hir, film avec Michel Blanc. Une jeune femme a été assassinée, la police mène l'enquête. Un inspecteur interroge Monsieur Hir, un tailleur solitaire et taciturne. Les gens du voisinage ne l'aiment pas et certains pensent même qu'il est le meurtrier. Sur W9, enquête d'action, magazine présenté par Marie-Ange Casalta sur le thème action-réaction, le quotidien sous tension des policiers de Montargis. Et puis sur T18, bombe atomique, secret d'un compte à rebours, documentaire. Persuadé qu'Adolf Hitler a des années d'avance en matière atomique, le président Roosevelt déclenche en 1942 une incroyable course contre la montre pour construire la bombe atomique. Très belle soirée télé à tous.
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3: Bonjour à tous. Le gouvernement face à la colère des lycéens. Le ministre de l'Éducation nationale, Édouard Geffray, reçoit aujourd'hui les organisations syndicales et lycéennes ainsi que les associations de parents d'élèves. En attendant, plus de 400 établissements sont fermés ce vendredi, conséquence des violences qui émaillent la contestation lycéenne. Des arrêtés d'interdiction de manifester aux abords des lycées ont également été pris dans toute la France. Cédric Jubilard de retour dans le Tarn. Il participe à la reconstitution du meurtre de Delphine Ossaguel dans la nuit du 15 au 16 décembre 2020. Elle débute ce matin à Cagnac-les-Mines, dans la maison des Jubilards, puis dans le champ où des ossements de la jeune femme ont été retrouvés. C'est la première reconstitution depuis que le plaquiste peintre a avoué avoir tué son épouse. Un été onéreux pour la SNCF. Les retards et annulations de trains dus aux canicules et aux incendies ont coûté 80 millions d'euros en juillet et en août à la compagnie ferroviaire. Les seuls sinistres de Gironde et l'interruption des lignes au sud de Bordeaux ont eu un impact de 6 millions d'euros pour le groupe. Mediapart publie de nouveaux éléments après ses accusations contre Jordan Bardella. Le journal d'investigation a ainsi mis en ligne des captures d'écran de plusieurs conversations. Elles doivent appuyer leur enquête révélant des messages antisémites datant de 2013 et attribué aux députés européens. Jordan Bardella, de son côté, a annoncé déposer plainte pour faux et usage de faux. Elon Musk va faire son retour dans le gouvernement de Donald Trump aux États-Unis. Le ministre américain de la Défense a en effet annoncé hier la création d'un comité chargé d'identifier les technologies dont le pays aura besoin pour ses futures guerres. Et le milliardaire en fera donc partie. On rappelle qu'Elon Musk a déjà participé à la commission DOGE chargée de tailler dans les dépenses publiques avant d'en claquer la porte en 2025. Et puis c'est la fête de la science. À partir d'aujourd'hui jusqu'au 12 octobre, de nombreuses manifestations sont organisées partout en France. Le thème cette année, saveurs savantes et les liens étroits entre science, cuisine, goût et alimentation. Pour tout connaître, le www.fetedelascience.fr. Excellente matinée à tous.
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3: Bonjour à tous. L'appel du ministre de l'Éducation aux parents d'élèves en marge des dégradations commises devant les lycées ces derniers jours. Édouard Geffrey souhaite que les parents empêchent leurs enfants de rejoindre les blocages. Pendant ce temps, le ministre de la Justice, Gérald Darmanin, veut faire payer les réparations aux parents si leurs enfants sont impliqués dans des dégâts. Depuis le début du mouvement, environ 2000 personnes ont été placées en garde à vue, dont 90% de mineurs. Plus de 400 établissements sont fermés aujourd'hui. Édouard Geffrey rencontre les représentants des syndicats lycéens, des associations de parents d'élèves et des représentants des professeurs. Une deuxième reconstitution dans l'affaire Jubilard organisée aujourd'hui dans le Tarn. Cédric Jubilard, qui a avoué le meurtre de son épouse Delphine, a été extrait de sa cellule ce matin. Direction l'ancien domicile familial à Cagnac-les-Mines ainsi que la commune de Mayoc où des ossements de la jeune femme ont été retrouvés. Environ 150 militaires dont deux escadrons de gendarmerie mobile sont sur place pour tenter de comprendre ce qu'il s'est passé la nuit du drame. Le coup de fil d'Emmanuel Macron à Donald Trump au sujet des carburants. Le chef de l'État a demandé au président américain d'agir de manière concertée, sans restriction des exportations, alors que Donald Trump menace d'un embargo sur le diesel américain. Washington met une forte pression sur les Européens pour qu'ils puisent davantage dans leurs réserves de carburant. Après un été caniculaire, la France a connu cette année le deuxième mois de septembre le plus chaud de son histoire. C'est ce qu'annonce Météo France. Il s'agit également du troisième mois de septembre le moins arrosé, contribuant à maintenir le pays dans une sécheresse historique. Et puis le foot avec la première du sélectionneur Zinedine Zidane en France. Les Bleus jouent ce soir contre l'Italie au Stade de France. Troisième match de la Ligue des Nations après deux victoires des Bleus contre la Turquie et la Belgique. L'équipe de France affrontera de nouveau les Belges lundi pour la dernière rencontre de ce rassemblement. Voilà pour l'essentiel de l'info. Excellent après-midi.
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4: Bonjour à tous. Le verdict est attendu ce soir devant la cour d'assises des mineurs de Basse-Terre en Guadeloupe au procès de 6 personnes jugées depuis lundi pour le meurtre par arme à feu du chef d'entreprise Michael Patureau en septembre 2023. Parmi les accusés, le fils de la victime, mineur au moment des faits. Le procureur a requis hier 18 ans de prison à son encontre. Il est soupçonné d'être le commanditaire présumé du meurtre de son père. Des peines allant de 18 ans à 4 ans de prison ont été réclamées pour les 5 autres accusés. Aujourd'hui, place aux plaidoiries de la défense avant que la cour ne délibère. Les hommages affluent après la mort de Gabriel Serville. Le président de la collectivité territoriale de Guyane s'est éteint mercredi à l'âge de 67 ans. Une soirée hommage sera organisée vendredi prochain au palais régional Omnisport de Matoury, à la veille de ses obsèques qui seront célébrées le samedi 10 octobre au Procte. En Martinique, les élus de Cap-Nord ont voté une dotation exceptionnelle de 200 000 euros à destination de Martinique Transport, une enveloppe qui s'ajoute aux 500 000 euros versés chaque année. Une somme loin des 1,5 million d'euros réclamés par la collectivité territoriale de Martinique. Outre-mer One, c'est le nom d'un fonds d'investissement à impact inédit doté de 35 millions d'euros pour attirer les capitaux privés vers les entreprises ultramarines. Il a été lancé hier par la ministre des Outre-mer, Naïma Moutchou, à l'occasion de la première édition de Choose Outre-mer, hier à Paris. Un sommet économique qui réunissait des investisseurs et des entrepreneurs. Le gouvernement veut miser sur les atouts des Outre-mer comme la biodiversité tropicale ou l'économie de la mer. C'était une première hier à Cayenne. Une marche était organisée à l'occasion d'Octobre Rose. 480 élèves de la ville ont participé. Un événement qui a permis de rappeler l'importance du dépistage contre le cancer du sein dès le plus jeune âge. Une femme sur 8 est touchée par cette maladie au cours de sa vie. Dépistée à temps, le cancer du sein est guéri dans 9 cas sur 10. Le foot et la Ligue des Nations de la CONCACAF. La Martinique n'a pas le droit à l'erreur ce soir contre le Honduras. Après deux défaites consécutives, les Martiniquais doivent impérativement s'imposer. Ils pourront compter sur le soutien de leur public à Fort-de-France. Bonne journée.
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4: Bonjour à tous. La colère des lycéens gagne la Réunion. Des centaines d'élèves se sont rassemblés devant plusieurs établissements de l'île ce matin. À Saint-Pierre, des heurts ont éclaté dans le secteur de la gare routière. Des policiers auraient été blessés par des jets de projectiles. Autre conséquence de cette vague de protestations, le lycée agricole de Saint-Joseph ferme ses portes à 13h. Il n'y a pas de cours cet après-midi. Un mouvement lycéen parti de l'Hexagone la semaine dernière afin de réclamer davantage de moyens pour l'éducation. Et puis à Mayotte, au lendemain de la réouverture du lycée du Nord, après 5 semaines de blocage, l'intersyndicale, le collectif des personnels et des représentants de parents estiment que les conditions de reprise normale ne sont pas réunies. Ils demandent à la direction de l'établissement et au rectorat un protocole écrit. C'est un fléau qui prend de l'ampleur au fur et à mesure que les prix à la pompe augmentent. Les vols de carburant se multiplient dans les stations-service réunionnaises. Des clients partent après avoir fait le plein sans payer. Les gérants ont un recours, déposer plainte auprès des forces de l'ordre. Un fast-food de Mayotte fermé temporairement par la préfecture. L'établissement situé à Mamoudzou se voit reprocher des manquements aux règles d'hygiène. La préfecture précise que les gérants du restaurant peuvent contester cette mesure devant le tribunal administratif dans un délai de 2 mois. Les élections municipales à Saint-Paul ne seront probablement pas annulées par la justice. Le tribunal administratif se penchait ce matin sur le recours de Cyril Melchior contre son adversaire Emmanuel Séraphin, élu en mars dernier avec près de 5700 voix d'avance. Le rapporteur public a réclamé le rejet de ce recours. Les magistrats rendront leur décision dans quelques jours. Des Rafales et des A400M dans le ciel de la Réunion, puis de Mayotte, dès aujourd'hui et jusqu'à mercredi. Plusieurs avions militaires de l'armée de l'air et de l'espace vont effectuer des vols d'entraînement. Il s'agit de la mission Pégase 26. Elle a pour objectif de démontrer la capacité des forces aériennes de l'armée de l'air à se déployer rapidement sur de longues distances. Bonne journée.
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3: Bonsoir à tous. Les tensions sont toujours aussi fortes devant les lycées. Nouvelle journée de mobilisation. Des mobilisations marquées par de nombreux débordements. À Belfort, un policier a été roué de coups alors qu'il tentait d'interpeller un lycéen. À la sortie de leur rencontre avec le ministre de l'Éducation, Édouard Geffray, les lycéens ont salué les discussions, mais appellent à poursuivre la mobilisation faute de mesures concrètes. Nathanaël Combari, président du conseil d'administration du Renouveau lycéen, a également dénoncé les violences.
4: Aujourd'hui, on a encore des problématiques, on a des scènes de violence qui sont absolument abjectes et si je pense que nous pouvons faire passer un message aux lycéens, il serait d'être responsable, de ne pas se lier à ces mouvements qui sont violents et qui desservent complètement notre cause tout en donnant raison aujourd'hui à ceux qui tentent de nous décrédibiliser. Nous n'avons pas une mobilisation plus forte, par contre nous demandons aux lycéens d'être raisonnés sur leurs actions. Oui, vous pouvez en effet bloquer votre lycée si vous sentez que évidemment vous n'êtes toujours pas entendu. Soyez intelligent, soyez pacifique, revendiquez évidemment nos causes et soyez porteurs de sens à vos actions et à vos actes.
3: Une grande journée de mobilisation des lycéens et des étudiants sera organisée mardi. Les pays du G7 vont libérer jusqu'à 100 millions de barils de diesel et de pétrole brut, et ce dans les 4 mois. Selon Emmanuel Macron, cela permettra de faire baisser les prix des carburants. La présidente de la Commission européenne, Ursula von der Leyen, a salué cet accord. Amaury Levaux, accusé de violence sur sa conjointe et son bébé, l'ancien nageur français a été placé en garde à vue en début de semaine à Paris avant son jugement au mois de mars prochain. Il aurait menacé sa compagne avec un couteau et secoué leur bébé âgé de 6 mois. Après un été caniculaire, la France a connu cette année le deuxième mois de septembre le plus chaud de son histoire. Il s'agit également du troisième mois de septembre le moins arrosé. Et puis en foot, Zinedine Zidane fera sa première ce soir en tant que sélectionneur des Bleus sur le sol français. Pour leur troisième match de Ligue des Nations, les tricolores affrontent l'Italie. Voilà pour l'info, excellente soirée.
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5: Bonjour à tous. La colère des lycéens gronde aussi dans les Outre-mer comme dans l'Hexagone. Plusieurs lycées ont été bloqués aujourd'hui en Martinique, en Guadeloupe et en Guyane. Les lycéens réclament toujours plus de moyens, de meilleures conditions d'enseignement. En Guadeloupe, le lycée Gerville-Réache de Basse-Terre suspend ses cours jusqu'à lundi par mesure de sécurité. Des tensions et des débordements également en Martinique et dans plusieurs établissements de Fort-de-France. Des tensions qui dépassent les lycées en Guadeloupe pour la 4e nuit de suite et les pompiers sont intervenus pour des feux de poubelle à Bémao et à Gourbert. Aucune victime n'est à déplorer. Toujours en Guadeloupe, le verdict est attendu ce soir devant la cour d'assises des mineurs de Basse-Terre au procès de 6 personnes jugées depuis lundi pour le meurtre par arme à feu du chef d'entreprise Michael Paturo. C'était en septembre 2023. Parmi les accusés, le fils de la victime, le procureur a requis hier 18 ans de prison contre lui. Il est soupçonné d'être le commanditaire du meurtre de son père. En Martinique, le conflit est terminé au CCAS du Lamentin. La structure a ouvert ses portes ce matin après un accord avec la mairie. Une trentaine de salariés avaient fait valoir leur droit de retrait mercredi. Ils dénonçaient leurs conditions de travail. Les hommages affluent après la mort de Gabriel Serville, le président de la collectivité territoriale de Guyane, s'est éteint mercredi à 67 ans. Une soirée d'hommages sera organisée vendredi prochain au palais régional Omnisport de Matoury, à la veille des obsèques qui seront célébrées le samedi 10 octobre. Outre-mer One, c'est le nom d'un fonds d'investissement à impact inédit doté de 35 millions d'euros pour attirer les capitaux privés vers les entreprises ultramarines. Il a été lancé hier par la ministre des Outre-mer, Naïma Moutchou, à l'occasion de la première édition de Choose Outre-mer à Paris, un sommet économique qui réunissait des investisseurs et des entrepreneurs. Et puis le foot et la Ligue des Nations de la CONCACAF, la Martinique n'a pas le droit à l'erreur ce soir contre le Honduras. Après deux défaites de suite, les Martiniquais doivent impérativement s'imposer. Ils pourront compter pour ça sur le soutien de leur public à Fort-de-France. Voilà pour l'essentiel de l'actu, je vous souhaite une excellente journée.
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5: Bonsoir, bonsoir à tous. La colère lycéenne gronde à La Réunion. Au moins 19 personnes ont été interpellées et placées en garde à vue aujourd'hui après les nouvelles manifestations devant plusieurs lycées de Lille. Ils seront déférés rapidement devant un juge. Des individus cagoulés auraient pris part aux manifestations. Trois policiers auraient également été blessés par des jets de galets. Des débordements qui ont été recensés dans une très grande partie des actions menées sur Lille. À la une de l'actu également, ce geste pour les plus démunis à Saint-Paul. La ville met en place la bouteille de gaz à 10 euros pour les ménages les plus précaires. Le prix de la bouteille de gaz est déjà bloqué par la région, mais cette aide de 8 euros supplémentaires va permettre de réduire encore le coût de la bouteille. Les personnes qui souhaitent demander cette aide doivent déposer un dossier auprès du CCAS de Saint-Paul. Toujours à Saint-Paul, justement, les élections municipales ne seront probablement pas annulées par la justice. Le tribunal administratif se penchait ce matin sur le recours de Cyril Melchior contre son adversaire Emmanuel Séraphin, élu en mars dernier avec près de 5700 voix d'avance. Le rapporteur public a réclamé le rejet de ce recours. Les magistrats rendront leur décision dans quelques jours. C'est un fléau qui prend de l'ampleur au fur et à mesure que les prix à la pompe augmentent. Les vols de carburant se multiplient dans les stations-service réunionnaises. Des clients partent après avoir fait le plein sans payer. Les gérants ont décidé d'un recours, déposer plainte auprès des forces de l'ordre. Une grande partie de La Réunion, aujourd'hui survolée par des avions Rafale à l'occasion de la mission Pégase 2026. Les forces armées dans la zone sud de l'océan Indien accueilleront plusieurs appareils sur la base aérienne et notamment donc deux Rafale. Et puis une saison des baleines très calme cette année alors que l'hiver austral touche à sa fin. Peu de cétacés ont été observés au large de La Réunion, seulement 14 au total contre plus de 1100 baleines en 2023. Un simple hasard des déplacements pour les spécialistes qui n'y voient rien d'inquiétant. Voilà pour l'actu, je vous souhaite une excellente journée. À notre écoute.
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2: Bonjour, quoi de beau à la télé pour cette soirée du 2 octobre sur TF1. Du foot, France-Italie, la Ligue des Nations. Les Bleus enchaînent, troisième match de la compétition en seulement une semaine, cette fois face aux Italiens. Sur France 3, le grand bêtisier, 50 ans de rire, divertissement présenté par Camille Serre. Sur M6, la route de la fortune, célébrité, divertissement présenté par Eric Antoine. Sur France 2, Capitaine Marlowe, série avec Corinne Maziero. Sur France 5, Monsieur Hir, film avec Michel Blanc. Une jeune femme a été assassinée, la police mène l'enquête, un inspecteur interroge Monsieur Hir, un tailleur solitaire et taciturne. Les gens du voisinage ne l'aiment pas et certains pensent même qu'il est le meurtrier. Sur W9, enquête d'action, magazine présenté par Marion Casalta sur le thème action-réaction, le quotidien sous tension des policiers de Montargis. Et puis sur T18, bombe atomique, secret d'un compte à rebours, documentaire. Persuadé qu'Adolf Hitler a des années d'avance en matière atomique, le président Roosevelt déclenche en 1942 une incroyable course contre la montre pour construire la bombe atomique. Très belle soirée télé à tous.

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3: Il est 23h.

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